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3: 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快的形象工程，等到离任又把运营缺口、隐性风险全都打包给继任者。之所以出现以上种种甩包袱的现象，说到底还是政绩观的问题。啃历史遗留问题费时费力，很难快速显现成绩，上新项目打造亮眼的点位，更容易形成看得见的险绩。个别地方更是人为美化统计数据，打造纸面政绩，难题不断往后传递，积累的风险持续发酵，一些旧包袱甚至需要几届班子反复兜底，最终受损的是企业和群众的切身利益。我常说岗位有任期，但是治理没有断点，新官既要谋新篇，更要理旧账，破解履职中的击鼓传花需要标本兼治。公权力承载的是长远责任，不能只盯着眼前得失盘算个人进退，摒弃短视投机思维，不躲难题，不甩包袱，一任接着一任干，发展蓝图才不会断档，才能交出经得起群众和时间检验的答卷。最近预制娃这个词火了，所谓的预制娃指的是部分家长利用长假让孩子